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2: La météo cet après-midi dans le massif du Sancy. Le soleil dominera largement avec un temps sec et très agréable. Les températures atteindront 23 degrés au meilleur de la journée. Le vent va rester faible, généralement autour de 5 km/h. Pour demain, samedi, nouvelle journée estivale avec un ciel bien ensoleillé malgré quelques passages nuageux possibles par moment. Les températures monteront jusqu'à 24 degrés l'après-midi. Le vent sera toujours faible autour de 5 km/h. Et enfin, pour dimanche, le temps reste calme et lumineux sur l'ensemble du massif avec de belles percées ensoleillées. Les températures resteront très douces avec 23 voire 24 degrés attendus l'après-midi. Le vent va cependant devenir un peu plus sensible en fin de journée. Secteur sud-est autour de 10 à 15 km avec des rafales pouvant atteindre localement 25 km/h. Voilà pour la météo. 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
1: La météo cet après-midi dans le massif du Sancy. Le soleil dominera largement avec un temps sec et très agréable. Les températures atteindront 23 degrés au milieu de la journée. Le vent va rester faible, généralement autour de 5 km/h. Pour demain, samedi, nouvelle journée estivale avec un ciel bien ensoleillé malgré quelques passages nuageux possibles par moment. Les températures monteront jusqu'à 24 degrés l'après-midi. Le vent sera toujours faible autour de 5 km/h. Et enfin, pour dimanche, le temps reste calme et lumineux sur l'ensemble du massif avec de belles percées ensoleillées. Les températures resteront très douces avec 23 voire 24 degrés attendus l'après-midi. Le vent va cependant devenir un peu plus sensible en fin de journée. Secteur sud-est autour de 10 à 15 km/h avec des rafales pouvant atteindre localement 25 km/h. Voilà pour la météo. 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
2: La météo cet après-midi dans le massif du Sancy. Le soleil dominera largement avec un temps sec et très agréable. Les températures atteindront 23 degrés au meilleur de la journée. Le vent va rester faible, généralement autour de 5 km/h. Pour demain, samedi, nouvelle journée estivale avec un ciel bien ensoleillé malgré quelques passages nuageux possibles par moment. Les températures monteront jusqu'à 24 degrés l'après-midi. Le vent sera toujours faible autour de 5 km/h. Et enfin, pour dimanche, le temps reste calme et lumineux sur l'ensemble du massif avec de belles percées ensoleillées. Les températures resteront très douces avec 23 voire 24 degrés attendus l'après-midi. Le vent va cependant devenir un peu plus sensible en fin de journée. Secteur sud-est autour de 10 à 15 km avec des rafales pouvant atteindre localement 25 km/h. Voilà pour la météo. 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

0: c'est Elodie, votre blogueuse voyage préférée. Aujourd'hui, je vous emmène avec moi de l'autre côté de l'Atlantique, aux États-Unis. Au mois de février, je suis partie en famille passer 2 semaines sur les routes de Californie et du Nevada pour en prendre plein les yeux. Notre road trip nous a conduit de Los Angeles à Las Vegas en empruntant des routes célèbres comme la Highway 1 qui longe la côte Pacifique, les routes 178 et 190 qui traversent les incroyables paysages arides de la Vallée de la Mort, la 159 qui vous invite à la contemplation du Red Rock Canyon à quelques minutes de la vibrante ville du jeu, sans oublier la mythique route 66 qui fête cette année ses 100 ans. Ce voyage nous aura plongé dans des paysages aussi magnifiques que variés, des plages de sable aux zones désertiques, des sommets enneigés aux villes animées, et nous aura également permis de faire la connaissance de personnes accueillantes et bienveillantes. Je vous invite à me suivre dès maintenant sur Instagram et Facebook, Elodie, E-L-O-D-Y, Love Travels, afin de découvrir notre itinéraire et mes clichés capturés durant ce voyage. Je vous dis à très vite. 106 FM.
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2: La météo cet après-midi dans le massif du Sancy. Le soleil dominera largement avec un temps sec et très agréable. Les températures atteindront 23 degrés au meilleur de la journée. Le vent va rester faible, généralement autour de 5 km/h. Pour demain, samedi, nouvelle journée estivale avec un ciel bien ensoleillé malgré quelques passages nuageux possibles par moment. Les températures monteront jusqu'à 24 degrés l'après-midi. Le vent sera toujours faible autour de 5 km/h. Et enfin, pour dimanche, le temps reste calme et lumineux sur l'ensemble du massif avec de belles percées ensoleillées. Les températures resteront très douce avec 23 voire 24 degrés attendus l'après-midi. Le vent va cependant devenir un peu plus sensible en fin de journée. Secteur sud-est autour de 10 à 15 km avec des rafales pouvant atteindre localement 25 km/h. Voilà pour la météo. 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
3: La météo cet après-midi dans le massif du Sancy. Le soleil dominera largement avec un temps sec et très agréable. Les températures atteindront 23 degrés au meilleur de la journée. Le vent va rester faible, généralement autour de 5 km/h. Pour demain, samedi, nouvelle journée estivale avec un ciel bien ensoleillé malgré quelques passages nuageux possibles par moment. Les températures monteront jusqu'à 24 degrés l'après-midi. Le vent sera toujours faible autour de 5 km/h. Et enfin, pour dimanche, le temps reste calme et lumineux sur l'ensemble du massif avec de belles percées ensoleillées. Les températures resteront très douce avec 23 voire 24 degrés attendus l'après-midi. Le vent va cependant devenir un peu plus sensible en fin de journée. Secteur sud-est autour de 10 à 15 km avec des rafales pouvant atteindre localement 25 km/h. Voilà pour la météo. 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
2: Bonjour à tous.
3: La fraise, ou plutôt les fraises, fruits emblématiques du printemps, envahissent nos marchés depuis mars, et ça jusqu'à la fin de l'été. Mais savez-vous que la fraise est un faux fruit ? Contrairement à ce que l'on pourrait croire, ce que nous mangeons est en réalité un réceptacle floral gonflé après la fécondation. Les véritables fruits de la fraise sont les petites graines qu'on retrouve sur la peau appelées akènes. Un akène est un fruit sec, à graines uniques, qui ne s'ouvre pas spontanément à maturité. La fraise est donc un polyakène. Mais quand et comment les fraises sont-elles arrivées dans nos assiettes ? Depuis la préhistoire, l'homme consomme les fraises issues de fraisiers sauvages, les fraises des bois. Les premières mises en culture datent du XIVe siècle, avec la plantation de 12 000 fraisiers dans le jardin du Louvre. Il s'agissait là de fruits très parfumés, mais avec un très petit calibre, et sa dégustation était réservée aux personnes les plus aisées. Au XVIe siècle, les explorateurs qui découvrirent l'Amérique s'émerveillèrent devant la grosseur des fruits. C'est probablement Jacques Cartier qui introduisit en France le fraisier écarlate ou fraisier de Virginie. Il se répandit en Angleterre et en France, notamment en Bretagne. Au XVIIIe siècle, Amédée François Fraisier, son nom était prédestiné, envoyé par Louis XIV en mission d'espionnage sur les fortifications espagnoles au Chili et au Pérou, découvrit des fraisiers aux fruits blanchâtres, peu savoureux, mais très gros. À son arrivée en France, seulement 5 plants avaient résisté à la traversée, mais ils ne donnèrent pas de fruits. Ils furent multipliés et envoyés dans de nombreux jardins botaniques. Les seuls cas de fructification de la blanche du Chili eurent lieu lors de la proximité d'autres espèces de fraisiers, notamment le fraisier de Virginie. Cet hybride, issu de deux fraisiers américains, naquit de façon parfaitement aléatoire sur le continent européen. Il est à l'origine de nos variétés actuelles. Le fraisier moderne était né. La saison de la fraise démarre en mars-avril, avec les variétés les plus précoces, comme la gariguette. La pleine saison de la fraise s'étend d'avril à juin. Mais certaines variétés remontantes peuvent donner des fruits jusqu'à l'automne. Il existe environ 600 variétés de fraises. On ne va donc pas toutes les citer ici, mais parmi les plus courantes, on peut retrouver la gariguette, qui est une des plus précoces. Elle est juteuse, fondante et sucrée. Elle est reconnue par sa forme allongée, légèrement incurvée, et séduit par son parfum puissant et son goût acidulé. Elle est assez fragile. C'est aujourd'hui la variété phare des professionnels, représentant près de 20% de la production française. La sifflorette présente un fruit de forme conique, rouge saumonné, de très bonne qualité gustative, quand le fruit est cueilli à maturité. Vous avez la charlotte, qui est bien rouge et charnue. Sa saison est plus longue, car c'est une variété remontante. La mara des bois, plus tardive, à partir de juillet. Elle est rouge vif, à chair tendre, très aromatique, aux notes de fraises sauvages. Mais elle est très fragile. La darcélecte, qui est ferme sous la dent, et plus douce en saveur. La mariguette, qui est née d'un croisement entre la gariguette et la mara, pour ceux qui ne réussissent pas à choisir entre les deux. Elle est plus douce et plus sucrée que la gariguette, avec un arôme plus subtil. Elle est également moins fragile que la gariguette. La maestro et ses fruits géants pour les gourmands. La magnum, une variété ancienne aux fruits assez gros. Mais comment choisir les meilleures fraises ? Évidemment, la fraise n'est bonne qu'en pleine saison. Les fraises de février, importées, vendues en grande surface, n'ont aucun intérêt, ni en saveur, ni pour la planète, ni pour le porte-monnaie. Donc, on patiente jusqu'au printemps et on n'achète pas ces fruits qui ont fait 3 fois le tour de la terre et ont passé une semaine, voire plus, dans une chambre froide. Bon, maintenant, c'est la pleine saison. Alors, mangez de la fraise. Donc, il existe plus de 600 variétés. Mais l'essentiel du débat se cristallise autour de 2 catégories. Les fraises d'importation, principalement d'Espagne, et celles produites sur notre sol français. 10e fruit le plus consommé par nos compatriotes, il est aussi élu leur préféré en 2017. Les premières venues sur les étals proviennent le plus souvent de nos voisins espagnols. En pleine saison, elles représentent toujours 1 fraise sur 2. Leur succès tient pour une grande part à leur prix, jusqu'à 3 fois moins élevé que celui de la fraise française. La première explication réside dans la variété. La fraise française, souvent de type gariguette, est plus parfumée, mais moins productive que la fraise ronde espagnole. La gariguette produit approximativement 5 kg par mètre carré, contre 15 kg pour sa concurrente espagnole. Ensuite, la latitude joue un rôle. L'Espagne, plus au sud, bénéficie de températures plus clémentes. Cette météo, plus chaude, permet l'utilisation d'abris en plastique. En France, des serres chauffées sont souvent nécessaires, ce qui participe à augmenter les coûts de production. Enfin, les normes phytosanitaires sont beaucoup moins contraignantes en Espagne et le coût de la main-d'œuvre est un facteur majeur. En France, une heure de travail d'un cueilleur est presque le double du coût en Espagne. Toutes ces différences se répercutent sur le prix final des fraises. Pourtant, même si les fraises françaises sont plus onéreuses, elles offrent une qualité gustative supérieure et très souvent avec moins de pesticides. Il faut choisir des fraises bien fermes, à la peau brillante, qui n'ont pas été abîmées par la manutention. Chez le producteur, contrairement au supermarché, les fraises seront servies à l'air libre et non sous emballage en plastique qui génère de la condensation et des moisissures. En plus, vous pouvez bien toutes les voir et apprécier leur fraîcheur. Et petite ou grosse, chacun sa préférence. La fraise est-elle bonne pour la santé? Eh bien oui. C'est un des rares produits plaisir qui soit si peu calorique. 38 calories pour 100 grammes. Elle contient 90% d'eau. La fraise est un fruit non seulement délicieux, mais en plus bourré de vertus. Elle est riche en vitamine C et B9, manganèse, calcium, magnésium. Elle contient beaucoup d'antioxydants qui aident à lutter contre certaines formes de cancer. Elle est riche en fibres, en eau, donc désaltérante. Et avec seulement 38 calories pour 100 grammes, la fraise fait partie des fruits frais les moins caloriques. Elle prévient la chute des cheveux, donne un bon teint, a un effet anti-rides et cicatrisant bénéfique pour la peau. Elle favorise la santé des yeux, prévient la dégénérescence maculaire. Elle prévient les caries, régularise la tension artérielle, prévient les maladies cardiovasculaires, protège les rhumatismes, protège de l'hypertension, stimule le foie, stimule les intestins, protège les os et ne fait pas grossir. Et en plus, son sucre est toléré par les diabétiques. Alors, pour toutes ces raisons, ne vous en privez pas. On peut en manger autant qu'on veut, à condition bien sûr de ne pas rajouter une tonne de sucre ou de vider dessus votre bombe de chantilly. Et quelle est la meilleure façon de déguster pour la santé? Sans surprise, c'est lorsqu'elles sont mangées fraîches et entières que l'on bénéficie au mieux de toutes les qualités nutritionnelles et santé des fraises. En jus, elles perdent la plupart de leurs vitamines, ainsi que leurs précieuses fibres. En smoothie, les fibres sont épargnées, les vitamines préservées, à condition qu'elles soient dégustées immédiatement après préparation. En compote, la fraise perd la presque totalité de ce teneur en vitamine C, parce qu'elle est sensible aux températures élevées. Alors, comment bien conserver les fraises? Ce sont des fruits fragiles qui supportent assez mal le froid. Si on prévoit de les manger dans la journée, il faut les laisser à température ambiante. Sinon, on peut les garder 2 jours maximum dans un endroit frais. Un garage ou une cave, c'est l'idéal. À défaut, il faut les placer dans le bac à légumes du réfrigérateur, en pensant à les sortir bien avant la dégustation pour réveiller leur saveur. Il est possible de congeler les fraises, mais il ne faudra pas espérer les déguster telles quelles à la sortie du congélateur. La congélation les rend molles et élastiques. Il faudra donc passer par la casse-cuisson et en faire une compotée, une confiture ou un coulis, par exemple. Si vous avez une grande quantité de fraises mûres sur les bras, mieux vaut les conserver sous forme de confiture, coulis, compote, sorbet ou sirop. Comment les préparer? Avant de les utiliser, il faut les rincer sous un filet d'eau en les plaçant dans une passoire. Vous les équeutez seulement après cette étape pour éviter qu'elles ne se gorgent d'eau. Vous ne les laissez surtout pas tremper, elles perdraient leur goût. Et pour que leur parfum se révèle au mieux, n'oubliez pas de sortir vos fraises du réfrigérateur une 20aine de minutes avant de les servir. Alors, voilà quelques idées de recettes avec des fraises. Vous pouvez les déguster crues, nature, juste saupoudrées de sucre, voire accompagnées de crème fraîche, épaisse ou de chantilly. Pour faire le plein de vitamines, vous pouvez les associer à d'autres fruits, dans une salade colorée. Plus gourmande, on l'incorpore à nos pâtisseries sous forme de tarte aux fraises, de fraisiers, de cheesecake, de tiramisu. Vous avez envie de fraîcheur? Lancez-vous dans la préparation d'une crème glacée, d'un sorbet ou d'une fraise Melba. Et pourquoi pas la fraise dans des recettes salées, avec du poivron ou de la tomate, elle fait des merveilles. Ou dans une salade avec des pousses d'épinards, avocat, asperges vertes, basilic, huile d'olive. Et comme rien ne se perd, ne jetez surtout pas vos queues de fraises. Voici la recette de la gelée de queue de fraises. Donc vous placez les queues de fraises auxquelles vous aurez gardé un peu de chair quand même, autant pour le goût que pour la couleur. Donc vous les mettez dans une casserole avec le double de leur poids en eau. Vous portez à ébullition et vous laissez refroidir et infuser toute une nuit. Le lendemain, vous filtrez votre jus en pressant dans une passoire pour récupérer un maximum de saveur. Vous pesez ce jus et vous versez dans une casserole avec son poids en sucre. Vous portez à ébullition pendant quelques minutes. Vous ajoutez de l'agar-agar. Donc pour la quantité, c'est en fonction du poids et c'est indiqué sur votre paquet d'agar-agar. Et vous maintenez encore la cuisson pendant quelques minutes. Vous versez la gelée brûlante dans des pots de confiture et vous fermez immédiatement. Et voici une délicieuse gelée de fraises, zéro déchet, pour les crêpes, le fromage blanc ou les tartines du petit-déj. Alors, bon appétit. 106 FM. 106 FM.

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Salut à tous, je suis Sébastien Kills et bienvenue dans ce nouveau Kills Mix. On commence cette semaine, Tony Romera, il y aura Sidney Sanson, Hardwell, Danik, David Guetta. Je vous ai préparé une mixture d'enfer, croyez-moi, avec un maximum de nouveautés et d'exclusivités. La formule, vous la connaissez,

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1: La suite du Kills Mix est live tout de suite. Il y aura les Block and Brown, il y aura Baby Rexha, ça on adore. Le dernier club, c'est mon tout nouveau single, bien sûr, je vous l'ai placé. Et les Bingo Players dans le Kills Mix.
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1: Allez, c'est la fin du Kills Mix. On va se quitter avec Tony J sous le ciel de Paris. N'oubliez pas surtout de télécharger le podcast de l'émission. Moi, je vous donne rendez-vous, bien sûr, la semaine prochaine et comme toutes les semaines, pour le nouveau Kills Mix. Bye bye.
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micro Coconut pour vous accompagner. J'espère que vous allez bien et que vous avez passé une excellente semaine. Moi en tout cas je suis ravi de vous retrouver et j'ai hâte de mixer. Et on fait un petit bisou à Jordi Kovs qui doit nous écouter de chez lui. Bisous à toi, sirote bien ton cocktail et passe un excellent week-end. On le retrouvera la semaine prochaine Jordi. Tant qu'à vous, poussez les meubles, vous êtes prêts, en voiture, montez le volume parce que ce classement, il promet, moi je vous le dis. Est-ce que Koum gardera sa première place? Je vous le dirai d'ici une trentaine de minutes. Et c'est parti!

Et j'espère que chez vous aussi, si vous êtes en train de vous préparer ou vous êtes en voiture et que vous vous ambiancez, forcez le volume. Soyez prudent quand même, soyez prudent. Et si vous sortez, pareil, soyez prudent. Alors, est-ce que Kungs est toujours en première position? On va le savoir. Pour le moment, en troisième position, UGEL avec Solto, avec son titre Jamaïcane. Et je pense que ça va être encore le tube de l'été, cet été, hein, tout simplement. Affaire à suivre. En deuxième position, Kungs qui perd sa première place et passe en deuxième position avec son titre Getaway. Et Bob Sinclair qui remonte en première place à Can't Wait. Ils se tirent la bourre, ces deux-là, Kungs et Bob Sinclair. En tout cas, le constat est fait, c'est des Français dans les trois premiers du classement, c'est des Français. On est très bons, nous, en France, sur la scène électro, et ça fait vraiment plaisir. Alors, c'est parti.

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